On est toujours dans le Morning Ced sur Radio Extreme XC. Oui, on passe la matinée ensemble avec moi-même Ced aux commandes de la radio. Je suis avec vous jusqu'à 11h et puis n'oubliez pas que dès 11h jusqu'à 15h, ce sera le 11-15 avec Minix et puis le 15-19 tout à l'heure en fin d'après-midi avec nos parties. Le 15-19 qui marche bien. Il y a de belles audiences pour le 15-19 avec nos parties. C'est comme ça chaque fin d'après-midi sur radioextremex.be. Et puis au soir, les émissions à thème par jour. Donc voilà, n'hésitez pas. Ça vaut le détour, que ce soit en semaine, le week-end, sur Radio Extreme X, on est toujours là en forme pour vous accompagner en musique, évidemment. C'est parti, on continue avec le meilleur son des DJ et la programmation de Radio Extreme X également.

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Allez, on continue dans le Morning Sed avec le meilleur des hits de Radio Extramix.

On est toujours dans le Morning Sed sur Radio Extreme X. Alors le programme de la journée, eh ben je vous accompagne jusque 11h. Évidemment pour le Morning Sed, on se réveille évidemment tout en douceur sur Radio Extreme X. Et puis dès 11h jusque 15h, c'est Minix évidemment qui vous accompagnera. Et puis de 15 à 19h évidemment, le 15-19 avec nos parties en fin d'après-midi tout à l'heure. Voilà le programme de la journée sur Radio Extreme X. On continue bien évidemment en musique avec le meilleur du son de Radio Extreme X évidemment.

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On est toujours dans le Morning Sed sur Radio Extramix, mais vous reconnaissez ce fond? Eh oui, c'est le fond d'émission Retro Club. Eh oui, Retro Club, c'est la troisième carrément. Ouais, trois émissions sur Radio Extramix, ça fait beaucoup pour moi. Hein. Non, c'est pas vrai, c'est une plaisante. Je suis content de passer tout ce moment avec vous sur Radio Extramix. Ici, c'est tout simplement un Retro Club. N'oubliez pas, c'est chaque veille de jour férié sur Radio Extramix ou un samedi. Coché au hasard. Eh oui, c'est souvent les derniers samedis du mois. Mais en attendant, l'éveil du jour férié, ça c'est certain. Et donc du coup, Retro Club, ça, avec les résidents Moïse, Fifi, il y aura aussi, j'ai aussi Smix, Nikos, DJ Beef aussi qui nous rejoint de temps en temps, et Dice Storm. Donc voilà, n'hésitez pas, Retro Club, chaque veille de jour férié sur votre radio, radioextramix.be, avec les meilleurs des sons Retro House mixés de main de maître par les résidents. Donc voilà, n'hésitez pas, Retro Club, c'est chaque veille de jour férié de 20h à minuit sur radioextramix.be. Allez, on continue dans le Morning Sed jusqu'à 11h. C'est parti, en votre compagnie évidemment.

On est toujours dans le Morning Set sur Radio Extra Mix. J'espère que vous vous êtes réveillés en forme pour aller au boulot. Ouais, peut-être bien. Au boulot où il y en a qui sont en congé. Enfin, je sais pas. Je connais pas votre programme de la journée. Il y en a qui commencent plus tard aussi. Il y en a qui font la nuit. Donc voilà. En tout cas, on est au matin. J'espère qu'on vous accompagne comme il se doit sur Radio Extra Mix et que on vous tout simplement chouchoute comme d'habitude. Évidemment, avec les meilleurs sons du moment et des anciens morceaux également. Un bon mix de la programmation musicale sur votre radio, évidemment. Et c'est sur et uniquement sur radioextramix.be. Allez, on continue en musique dans le Morning Set. Jusqu'à 11h, on est ensemble toute la matinée. Eh oui, c'est comme ça.

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Et on est toujours sur Radio Extreme X et dans le Morning Said, évidemment. 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On continue dans le Morning Said, évidemment, jusqu'à 11h sur votre radio, radioextremex.be.

Excellent morceau sur Radio Extreme X, et oui, ça va continuer comme ça toute la matinée dans le Morning Sed jusqu'à 11h sur votre radio et uniquement sur radioextremex.be. On continue en musique. J'espère que je vous réveille pas trop brusquement sur radioextremex.be. En attendant, on est en forme, c'est le début de la journée. Bonne matinée à tous sur votre radio, Radio Extreme X.

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1: Bonjour à tous et bienvenue dans l'agenda. N'oubliez pas, l'agenda c'est 3 fois par jour à 8h30, 12h30 et 18h30 sur votre radio et uniquement sur Radio Extreme X. Alors on va débuter cet agenda très chargé avec un long week-end très festif d'ailleurs. Et on va commencer tout d'abord par les événements Radio Extreme X. Alors événements Radio Extreme X, on va tout simplement parler du 20e rallye de la Haute-Seine du côté du plan incliné de Ronquières, mais le rallye qui se déroule dans la région de la Haute-Seine, tout simplement. Alors, 20e édition qui débutera samedi 20 juin, ce sera tout simplement avec les contrôles administratifs le matin, et puis n'hésitez pas à venir acheter votre programme au chapiteau, donc au pied du plan incliné de Ronquières, pour avoir toutes les infos sur le rallye de la Haute-Seine, la liste des engagés, le parcours qui se déroulera dans la région de la Haute-Seine, que vous pourrez découvrir samedi matin. Donc voilà, n'hésitez pas à venir acheter ça. Et puis, à partir de 13h, ce sera les contrôles techniques au pied du plan incliné de Ronquières. N'hésitez pas à venir voir les bolides de tout près, là-bas, au pied du plan incliné. Et ce sera à partir de 13h jusqu'à 18h, plus ou moins. Et puis, le dimanche, là, c'est le grand départ à 8h des 4 boucles de 3 spéciales dans la région de la Haute-Seine. Donc voilà, ce sera donc à vivre à partir de 8h du mat, sur place, mais également sur RadioExtremeX.com. Puisque on vous fera vivre le rallye de la Haute-Seine comme si vous y étiez via le 95.1 et radioextremex.be également. Donc voilà, n'hésitez pas, toutes les infos brenautoclub.be, radioextremex.be, et pour savoir, le rallye de la Haute-Seine, c'est un rallye qui compte pour le championnat Hainaut Brabant, la Fédération Wallonie-Bruxelles, Prof Historique, et du Aurore Rallye Trophy. Voilà, plus d'infos, brenautoclub.be, vous serez tous sur le rallye de l'Haute-Seine. Alors on continue avec, on va vite passer à un événement Radio Extreme X qui se déroulera le 28 juin prochain, c'est la Braderie Brocante de Rebec, comme ça vous savez déjà noté dans l'agenda. N'hésitez pas, le 28 juin prochain, c'est le grand week-end de clôture, enfin grand week-end entre guillemets festif du côté de Rebec, avec la Braderie Brocante. Ce sera donc les 26, 27 et 28 juin prochains à noter dans vos agendas, mais je vous en parlerai évidemment la semaine prochaine. Alors on va continuer avec ce long week-end très festif, mais pour certains ça va être très long, oui, puisque on va tout simplement commencer par des événements dans la région de la Haute-Seine. Alors dans la région de la Haute-Seine, il y a le petit village de Sainte dans la commune de Tubize, où tout simplement c'est le Tour Saint-Renald ce week-end, et au programme plein d'activités, notamment des soirées du côté du Vieux Sainte. Alors vendredi, samedi, vous allez retrouver notamment Carl, Olivier et Ultrax là-bas pour la soirée Saint on Fire, et puis samedi à 22h, ils ont le plaisir de recevoir Laurent Burtz qui sera là-bas en showcase là-bas du côté du Vieux Sainte. Donc voilà, ça vaut le détour, et c'est ce week-end, évidemment, chaque jour, donc du vendredi au lundi soir, vous allez avoir des soirées là-bas au Vieux-Sainte, et il y a toujours une très bonne ambiance. Donc voilà, en attendant, la procession du Tour de Sainte, c'est tout simplement, ça commence samedi soir déjà à 19h30 avec la mise sur char de la chasse qui sera descendue de l'église de Sainte, et puis dimanche 31 mai, ce sera dès 5h avec la messe des cavaliers, puis à 7h, départ du grand Tour de Sainte. Donc voilà, un grand Tour de Sainte qui passe par des contrées de Rebec et autres, puisque le grand Sainte à l'époque était beaucoup plus grand que maintenant. Donc du coup voilà, c'est le tour de l'ancien territoire de Sainte. Donc voilà, arrivé vers 17h-17h30, rentrée du char de la grand tour, donc du grand tour. Donc voilà, n'hésitez pas, et de la procession. Donc voilà, le Tour de Sainte c'est ce week-end du côté de Sainte dans la commune de Tubize dans la région de la Haute-Seine. Donc voilà. Alors on va continuer avec un autre événement qui a lieu ce week-end, et tout simplement pas très loin de la région de la Haute-Seine, mais là on sort de la région, mais on sait pas faire sans en parler. C'est tout simplement le doudou, et oui, c'est le doudou ce week-end du côté de Mons, nos amis montois, parce qu'on a beaucoup de montois qui viennent chez Radio Extreme X. Et donc au programme de ce doudou, il y a un programme immense, hein, franchement. Ça commence mercredi avec les des répétitions du Lumson. Jeudi, il y a des animations, le Doudou s'ouvre partout sur la Grand Place, des opening night au marché aux Herpes évidemment, avec ça c'est déjà jeudi, avec DJ Mini Low et Fat D, DJ Gatis et Drum. Et alors vendredi, il y a des soirées poésie du côté tout simplement de label Dubois. Donc voilà, à 20h, animation musicale au marché aux Herbes avec DJ Gatis, Oksun et Jokir, et Viviane également. Donc voilà, ça c'est pour vendredi. Samedi, ben là il y a plein de choses, hein. N'hésitez pas à aller voir le programme, notamment sur le site de la ville de Mons. Mais je peux vous dire que au soir il y a les concerts de la Ducasse sur la Grand Place de Mons. Il y aura notamment Vita, Mister Cover, Charles et DJ Valeux. Donc voilà, à partir de 20h50 sur la place de Mons pour l'ouverture du Doudou. Enfin, donc ce sera donc là, ce sera déjà quand même samedi. Donc voilà. Et puis évidemment, ben la procession, ce sera tout simplement dimanche. Hein, dimanche avec tout simplement déjà samedi avec à 18h, il y aura la descente de la chasse de la Sainte Vaudru évidemment. Et puis procession du quart d'heure le lendemain dimanche à 9h30. Il y aura également la montée du quart d'heure à midi, qui a pas raté. Vous pouvez le suivre également sur les antennes de TéléMB, donc vous pourrez suivre ça sur les télés locales. Et puis enfin voilà, il y a le combat du Lumson à 12h30. Donc voilà, plein d'activités pour le Doudou à Mons. Donc voilà, n'hésitez pas. Et puis ça continue également à 20h30 sur la Grand Place pour le 7e Doudou Soon Party sur la Grand Place, avec notamment DJ Tam, Jim Ace, il y aura Nina Black et Mr. Sam. Ça, ce sera lundi soir avec le grand feu d'artifice. Donc voilà, n'hésitez pas. Plus d'infos, mons.be, vous allez le trouver très facilement pour avoir le programme du Doudou. Et encore une bonne Ducasse à tous nos amis montois. Ouais, parce que je sais que ça leur tient vraiment à cœur. Et donc, du coup, voilà, bon Doudou à tous. Alors, on continue avec un autre événement du côté de Bruxelles cette fois-ci. C'est tout simplement les 20 km de Bruxelles, c'est ce dimanche. Après avoir été au Doudou et ailleurs, n'hésitez pas à aller décrasser tout ça aux 20 km de Bruxelles. Rendez-vous au parc du cinquantenaire dès 10h pour parcourir les 20 km. Alors on va revenir pas très loin de la région de la Haute-Seine avec une brocante du côté de Bassilly, dans la commune de Silly. La grande brocante géante de Bassilly, c'est ce dimanche à partir de 8h. Plus de 700 exposants, c'est énorme. Donc voilà, n'hésitez pas. Plus d'infos, Brocante City, vous allez le trouver très facilement. On continue maintenant dans les clubs. Les clubs qui sont ouverts, faut pas l'oublier, voilà. Avec le Dr Jack, ou ce vendredi, c'est la shoot thérapie. Comme chaque vendredi, choisissez la couleur de votre shoot préféré. Ça, c'est au Dr Jack avec Simon B et les résidents du Dr Jack. N'oubliez pas la Beast Club juste à côté, qui est toujours ouvert en mode électro. Et puis samedi, c'est les soins intensifs sur la piste de danse avec les meilleurs sons des samedis du Jack, avec les meilleurs sons des années 90 à 2020 en mode perfusion. Plus d'infos, drjack.be. On continue avec le Captain dans la région de Tournai. Et au Captain, ils ont le plaisir de recevoir ce samedi les Papy Jumper en méga show. Ce samedi, il y aura également K-Style, Ronald V, Loïc D, Invictus, Wheelers, C-Noise, Bonnie et DJ Sick. Donc ça, c'est pour le Captain dans la deuxième salle de ce complexe Captain. C'est à l'Amiral avec une soirée Hey Love Amiral avec Aclix, Lil Steve et Yannick R aux commandes des platines. Ça c'est au Captain. Plus d'infos, cap-ten.com. On continue avec le Zoo Club dans la région de Tournai, où ce samedi du côté du Zoo, c'est une soirée Check Our Booty. Il y a notamment DJ Tony Carter, Vince et Fashion aux commandes des platines. Plus d'infos, zooclub.be. On continue avec le Bouddha Rouge. Eh oui, le Bouddha Rouge dans la région de Mons, qui est fermé ce week-end. Petite info, ce week-end c'est le Doudou forcément, et donc du coup le Bouddha Rouge sera exceptionnellement fermé, mais il vous donne rendez-vous le samedi 6 juin sur la place du Marché aux Herbes à Mons. Donc voilà, n'hésitez pas. Bon Doudou encore une fois à tout le monde. Alors, on continue avec le Fuse du côté de Bruxelles. Et du côté du Fuse, ce week-end, vous allez notamment retrouver aux commandes des platines ce samedi. Il y aura notamment Dr. Rob Stein et Boston, et alors Spiced et Mantrem. Donc voilà, n'hésitez pas du côté du Fuse, tout ça en mode techno. Plus d'infos, fuse.be. Voilà, j'ai terminé pour ce long agenda, évidemment, puisqu'on est en pleine période festive. Et on se retrouve bien évidemment la semaine prochaine. N'oubliez pas, je vous donne rendez-vous samedi soir pour Retro Club sur Radio Extremix. Et oui, émission Retro Club samedi de 20h à minuit avec Fifi, Moïse et toute l'équipe de Retro Club. Donc voilà, ce sera donc ce samedi à partir de 20h. Bon, on se retrouve la semaine prochaine pour une nouvelle édition de l'agenda. Et n'oubliez pas, comme dirait l'autre, d'ici là, amusez-vous bien. Ciao.
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1: 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Vous connaissez l'émission Club Dance le vendredi et samedi de 20 à 22h, mais attention, c'est pas terminé, puisque chaque vendredi et samedi, de 22h à 2h du mat, c'est Club Dance la suite. C'est les meilleurs DJ des résidents de Radio Extremix, les meilleurs sets des DJ, évidemment. Tous les sets qui passent sur Radio Extremix sont enregistrés, vous le savez. Et donc du coup, de 22h à 2h du mat, chaque vendredi et samedi, c'est un mix, un mélange de tous les sets des résidents de Radio Extremix qui passent chaque vendredi et samedi de 22h à 2h du mat. Ça s'appelle Club Dance la suite. Donc n'hésitez pas à checker. On vous accompagne évidemment tout au long du week-end pour vous accompagner dans vos sorties, si vous faites la fête ou quoi. Donc voilà, chaque vendredi, chaque samedi, 22h, 2h du mat, c'est Club Dance la suite.

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1: Et oui, le mix de Club Dance, c'est tous les vendredis et samedis de 20 à 22 heures sur votre radio, radioextremix.be. Alors Club Dance, c'est l'émission phare de Radio Extremix qui existe depuis plus de... Ça va bientôt faire 15 ans, bah ouais, 15 ans de Club Dance évidemment sur Radio Extremix. C'est l'émission, la toute première émission, et elle est toujours là avec Munix le vendredi et moi-même le samedi avec le meilleur des DJ résidents de Radio Extremix qu'on peut retrouver tout au long de l'année, que ce soit Moïse, Bass Jax, il y a Maxi également, il y en a plein, il y a plein de DJ, The Fragment of Time, et Fifi également, et tous les résidents de Radio Extremix passent par Club Dance. Et donc voilà, n'hésitez pas, c'est tous les vendredis et samedis de 20 à 22h. Et de temps en temps, on a des invités, des émissions spéciales. Donc voilà, Club Dance, l'émission phare de Radio Extremix, c'est tous les vendredis et samedis de 20 à 22h avec Munix et moi-même. Du coup voilà, à samedi pour ma part. Ouais, c'est sûr. Allez, on continue dans le Morning Set sur Radio Extremix. Et on est ensemble jusqu'à 11h, évidemment. On s'accompagne toute la matinée. Eh oui, on n'est pas seul, on est ensemble sur Radio Extremix, évidemment.

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1: On est toujours dans le Morning Set sur Radio Extremix, comme chaque jour de la semaine, de 6h à 11h sur votre radio. 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Et non-stop, 24h sur 24, 7 jours sur 7. Eh ouais, je vais y arriver, c'est le matin, les gars. Allez, on continue dans le Morning Set avec le meilleur des sons de Radio Extremix. C'est maintenant sur votre radio.

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C'est toujours bien sympathique d'ailleurs de nous suivre, et en plus vous aurez une notification quand on fera des lives en direct, donc voilà, n'hésitez pas. 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Ouais, ça en plus ça s'appelle X. Voilà, donc comme Radio Extra Mix, n'hésitez pas dans les moteurs de recherche, les réseaux sociaux. On est disponible partout pour avoir toutes les infos et tout, absolument tout, sur Radio Extra Mix, évidemment. Allez, on continue dans le Morning Sed jusqu'à 11h.

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1: On est toujours dans le Morning Sed sur Radio ExtremeX. Alors le programme de la journée, eh bien je vous accompagne jusque 11h. Évidemment pour le Morning Sed, on se réveille évidemment tout en douceur sur Radio ExtremeX. Et puis dès 11h jusque 15h, c'est Minix évidemment qui vous accompagnera. Et puis de 15 à 19h évidemment, le 15-19 avec nos parties en fin d'après-midi tout à l'heure. Voilà le programme de la journée sur Radio ExtremeX. On continue bien évidemment en musique avec le meilleur du son de Radio ExtremeX évidemment.
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Allez, c'est Minix avec vous. On est dans le 11-15h. Ah, quand on écoute un son comme ça, qu'est-ce qu'on a envie de se poser quelque part? Plus penser au travail. Ah oui, profitez de l'instant présent, les amis. Allez, en tout cas, je suis avec vous pour faire, bien sûr, passer une bonne après-midi. Et en tout cas, on est ensemble jusque 15h. Passez une excellente après-midi. Passez une excellente après-midi.

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excellent son, franchement, j'adore. Et ça, je vais vous parler, voilà, on va prendre un petit temps ici dans le 11-15h, ben, parce que voilà, j'ai un petit coup de cœur, je vais vous parler d'un producteur qui fait du live, et franchement, c'est à voir une fois dans votre vie peut-être, hein, si vous aimez en tout cas tout ce qui est techno. Eh bien oui, je vous parle de Paul Kalkbrenner. Ici on s'écoute un morceau de son concert qu'il a fait du côté du festival sonore en 2019. Donc voilà l'année qui vient de s'écouler. Donc voilà, excellent son, voilà. Moi j'adore, je kiffe. Donc n'hésitez pas à aller voir tout ça. C'est vraiment sympa. Paul Kalkbrenner, j'ai eu même la chance d'aller le voir en concert. C'était du côté de Forêt Nationale, donc l'année dernière. Donc voilà, excellent, excellent son. Sur Radio Extramix, on se l'écoute et puis on retourne en musique sur radioextramix.be, les amis.

important dans Ardennes le jeudi de 20h à 23h avec l'équipe d'Ardennes, avec, eh ben oui, Billy Boyce et DJ Poff aux commandes carrément de la radio et de cette émission le jeudi de 20h à 23h. Ah, c'est du bon son quand même tout ça, hein. Ça vous rappelle des souvenirs, non?

0: Allez, en tout cas, on peut retrouver ça le jeudi de 20h à 23h dans Ardennes. Je dis bien de temps en temps avec des sets rétro jump. S'il faut, je vous fais écouter carrément autre chose, hein, si vous avez envie. Ah bah oui, Ardennes, c'est tous les jeudis de 20h à 23h, bien sûr.
1: 20h, 23h.
0: De 20h à 23h, bien sûr.
1: 20h, 23h.

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1: Bonjour à tous et bienvenue dans l'agenda. N'oubliez pas, l'agenda, c'est 3 fois par jour à 8h30, 12h30 et 18h30 sur votre radio et uniquement sur Radio Extremix. Alors on va débuter cet agenda, agenda très chargé avec un long week-end très festif d'ailleurs. Et on va tout simplement commencer tout d'abord par les événements Radio Extremix. Alors événements Radio Extremix, on va tout simplement parler du 20e rallye de la Haute-Seine du côté du plan incliné de Ronquières, mais le rallye qui se déroule dans la région de la Haute-Seine, tout simplement. Alors, 20e édition qui débutera samedi 20 juin, ce sera tout simplement avec les contrôles administratifs le matin, et puis n'hésitez pas à venir acheter votre programme au chapiteau, donc au pied du plan incliné de Ronquières, pour avoir toutes les infos sur le rallye de la Haute-Seine, la liste des engagés, le parcours qui se déroulera dans la région de la Haute-Seine, que vous pourrez découvrir samedi matin. Donc voilà, n'hésitez pas à venir acheter ça. Et puis, à partir de 13h, ce sera les contrôles techniques au pied du plan incliné de Ronquières. N'hésitez pas à venir voir les bolides de tout près, là-bas, au pied du plan incliné. Et ce sera à partir de 13h jusqu'à 18h, plus ou moins. Et puis, le dimanche, là, c'est le grand départ à 8h des 4 boucles de 3 spéciales dans la région de la Haute-Seine. Donc voilà, ce sera donc à vivre à partir de 8h du mat, sur place, mais également sur Radio Extremix. Puisque on vous fera vivre le rallye de la Haute-Seine comme si vous y étiez via le 95.1 et radioextremix.be également. Donc voilà, n'hésitez pas, toutes les infos, brenautoclub.be, radioextremix.be, et pour savoir, le rallye de la Haute-Seine, c'est un rallye qui compte pour le championnat Hainaut Brabant, la Fédération Wallonie-Bruxelles, Prof historique, et du Aurore Rally Trophy. Voilà, plus d'infos, brenautoclub.be, vous serez tous sur le rallye de la Haute-Seine. Alors on continue avec, on a envie de passer un événement Radio Extremix qui se déroulera le 28 juin prochain, c'est la braderie brocante de Rebec, comme ça vous savez déjà noté dans l'agenda. N'hésitez pas, le 28 juin prochain, c'est le grand week-end de clôture, enfin grand week-end entre guillemets festif du côté de Rebec, avec la braderie brocante. Ce sera donc les 26, 27 et 28 juin prochains à noter dans vos agendas, mais je vous en parlerai évidemment la semaine prochaine. Alors on va continuer avec ce long week-end très festif, mais pour certains ça va être très long, oui, puisque on va tout simplement commencer par des événements dans la région de la Haute-Seine. Alors, dans la région de la Haute-Seine, il y a la ville, le petit village de Sainte, dans la commune de Tubize, où tout simplement c'est le Tour Saint-Renald ce week-end. Et au programme, plein d'activités, notamment des soirées du côté du Vieux Sainte. Alors, vendredi, samedi, vous allez retrouver notamment Carl, Olivier et Ultrax là-bas pour la soirée Saint on Fire. Et puis samedi, à 22h, ils ont le plaisir de recevoir Laurent Burtz qui sera là-bas en showcase, là-bas du côté du Vieux Sainte. Donc voilà, ça vaut le détour. Et c'est ce week-end, évidemment, chaque jour, donc du vendredi au lundi soir, vous allez avoir des soirées là-bas au Vieux Sainte, et il y a toujours une très bonne ambiance. Donc voilà, en attendant, la procession du Tour de Sainte, c'est tout simplement, ça commence samedi soir déjà à 19h30 avec la mise sur char de la chasse qui sera descendue de l'église de Sainte. Et puis dimanche 31 mai, ce sera dès 5h avec la messe des cavaliers, puis à 7h, départ du grand Tour de Sainte. Donc voilà, un grand Tour de Sainte qui passe par des contrées de Rebec et autres, puisque le grand Sainte à l'époque était beaucoup plus grand que maintenant. Donc du coup voilà, c'est le tour de l'ancien territoire de Sainte. Donc voilà, arrivé vers 17h-17h30, rentrée du char du grand tour. Donc voilà, n'hésitez pas, et de la procession. Donc voilà, le Tour de Sainte, c'est ce week-end du côté de Sainte, dans la commune de Tubize, dans la région de la Haute-Seine. Donc voilà. Alors on va continuer avec un autre événement qui a lieu ce week-end et tout simplement pas très loin de la région de la Haute-Seine, mais là on sort de la région, mais on sait pas faire sans en parler. C'est tout simplement le doudou. Et oui, c'est le doudou ce week-end du côté de Mons, nos amis Montois, parce qu'on a beaucoup de Montois qui viennent chez Radio Extremix. Et donc au programme de ce doudou, il y a un programme immense, hein, franchement. Ça commence mercredi avec les des répétitions du Lumson. Jeudi, il y a des animations, le Doudou s'ouvre partout sur la Grand Place, des opening night au marché aux Herpes évidemment, avec ça c'est déjà jeudi avec DJ Mini Low et Fat D, DJ Gatis et Drum. Et alors vendredi, il y a des soirées poésie du côté tout simplement de label Dubois. Donc voilà, à 20h, animation musicale au marché aux Herbes avec DJ Gatis, Oksun et Jokir et Viviane également. Donc voilà, ça c'est pour vendredi. Samedi, ben là il y a plein de choses, hein. N'hésitez pas à aller voir le programme, notamment sur le site de la ville de Mons. Mais je peux vous dire que au soir il y a les concerts de la Ducasse sur la Grand Place de Mons. Il y aura notamment Vita, Mister Cover, Charles et DJ Valeux. Donc voilà, à partir de 20h50 sur la place de Mons pour l'ouverture du Doudou. Enfin, donc ce sera donc là, ce sera déjà quand même samedi. Donc voilà. Et puis évidemment, ben la procession, ce sera tout simplement dimanche. Hein, dimanche avec tout simplement déjà samedi avec à 18h, il y aura la descente de la chasse de la Sainte Vaudru évidemment. Et puis procession du quart d'heure le lendemain dimanche à 9h30. Il y aura également la montée du quart d'heure à midi, qui a pas raté. Vous pouvez le suivre également sur les antennes de TéléMB, donc vous pourrez suivre ça sur les télé locales. Et puis enfin voilà, il y a le combat du Lumson à 12h30. Donc voilà, plein d'activités pour le Doudou à Mons. Donc voilà, n'hésitez pas. Et puis ça continue également à 20h30 sur la Grand Place pour le 7e Doudou Soon Party sur la Grand Place avec notamment DJ Tam, Jim Ace, il y aura Nina Black et Mr. Sam. Ça, ce sera lundi soir avec le grand feu d'artifice. Donc voilà, n'hésitez pas. Plus d'infos, mons.be, vous allez le trouver très facilement pour avoir le programme du Doudou. Et encore une bonne Ducasse à tous nos amis montois. Ouais, parce que je sais que ça leur tient vraiment à cœur. Et donc, du coup, voilà, bon Doudou à tous. Alors, on continue avec un autre événement du côté de Bruxelles cette fois-ci. C'est tout simplement les 20 km de Bruxelles, c'est ce dimanche. Après avoir été au Doudou et ailleurs, n'hésitez pas à aller décrasser tout ça aux 20 km de Bruxelles. Rendez-vous au parc du cinquantenaire dès 10h pour parcourir les 20 km. Alors on va revenir pas très loin de la région de la Haute-Seine avec une brocante du côté de Bassilly, dans la commune de Silly. La grande brocante géante de Bassilly, c'est ce dimanche à partir de 8h. Plus de 700 exposants, c'est énorme. Donc voilà, n'hésitez pas. Plus d'infos, Brocante City, vous allez le trouver très facilement. On continue maintenant dans les clubs. Les clubs qui sont ouverts, faut pas l'oublier, voilà. Avec le Dr Jack ou ce vendredi, c'est la shoot thérapie comme chaque vendredi. Choisissez la couleur de votre shoot préféré. Ça, c'est au Dr Jack avec Simon B et les résidents du Dr Jack. N'oubliez pas la Beast Club juste à côté qui est toujours ouvert en mode électro. Et puis samedi, c'est les soins intensifs sur la piste de danse avec les meilleurs sons des samedis du Jack, avec les meilleurs sons des années 90 à 2020 en mode perfusion. 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On continue avec le Captain dans la région de Tournai. Et au Captain, ils ont le plaisir de recevoir ce samedi les Papy Jumper en méga show. Ce samedi, il y aura également K-Style, Ronald V, Loïc D, Invictus, Wheelers, C-Noise, Bonnie et DJ Sick. Donc ça, c'est pour le Captain dans la deuxième salle de ce complexe Captain. C'est à l'Amiral avec une soirée Hey Love Amiral avec Aclix, Lil Steve et Yannick R aux commandes Platine. Ça c'est au Captain. Plus d'infos cap-ten.com. On continue avec le Zoo Club dans la région de Tournai, où ce samedi du côté du Zoo, c'est une soirée Check Our Booty. Il y a notamment DJ Tony Carter, Vince et Fashion aux commandes des platines. Plus d'infos zooclub.be. On continue avec le Bouddha Rouge. Le Bouddha Rouge dans la région de Mons qui est fermé ce week-end. Petite info, ce week-end c'est le Doudou forcément, et donc du coup le Bouddha Rouge sera exceptionnellement fermé, mais il vous donne rendez-vous le samedi 6 juin sur la place du Marché aux Herbes à Mons. Donc voilà, n'hésitez pas. Bon Doudou encore une fois à tout le monde. Alors, on continue avec le Fuse du côté de Bruxelles. Et du côté du Fuse, ce week-end, vous allez notamment retrouver aux commandes des platines ce samedi. Il y aura notamment Dr. Rob Stein et Boston, et alors Spiced et Mantrem. Donc voilà, n'hésitez pas du côté du Fuse, tout ça en mode techno. Plus d'infos, fuse.be. Voilà, j'ai terminé pour ce long agenda, évidemment, puisqu'on est en pleine période festive. Et on se retrouve bien évidemment la semaine prochaine. N'oubliez pas, je vous donne rendez-vous samedi soir pour Retro Club sur Radio Extra Mix. Et oui, émission Retro Club samedi de 20h à minuit avec Fifi, Moïse et toute l'équipe de Retro Club. Donc voilà, ce sera donc ce samedi à partir de 20h. Bon, on se retrouve la semaine prochaine pour une nouvelle édition de l'agenda. Et n'oubliez pas, comme dirait l'autre, d'ici là, amusez-vous bien. Ciao.

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Allez, toujours dans le 11-15h, c'est Minix avec vous. Je vais vous parler d'un de nos résidents, Dive Storm, sur Radio Extra Mix. Il est résident d'ailleurs de Club Dance. Hein, bah oui, une fois par mois, on a le plaisir de l'écouter avec ses sets, avec tout simplement des tracks entièrement à lui. Donc durant tout son set, c'est que des tracks à notre DJ résident. Ça fait bien plaisir d'ailleurs. Vous pouvez retrouver donc toute son actualité, toutes ses prochaines tracks et ses tracks disponibles sur Beatport en tapant tout simplement Dive Storm. Et vous pourrez aussi le retrouver sur SoundCloud, tout simplement, en tapant Dive Storm aussi. Donc voilà, big up à lui. Et en tout cas, on s'écoutera quelques morceaux dans la playlist de cet après-midi sur Radio Extra Mix. Restez connectés, on arrive d'ici quelques instants.

Bonjour à tous, c'est Minix avec vous. On est toujours dans le 11-15h sur Radio Xtremix. Et ben oui, avec du très bon son, comme on entend ici derrière Rudimental avec Martinez Brothers, City Gawana. Ah ouais, très très bon son. Allez, en tout cas, on va s'écouter du son comme ça ben, tout cet après-midi, jusque 15h. On va retrouver tout à l'heure dès 15h nos parties avec son 15-19, comme chaque jour de semaine. Donc voilà, et n'hésitez pas à partager notre page et à venir liker, ça fait bien plaisir d'ailleurs parce que vous êtes de plus en plus nombreux. Vous nous avez suivis durant toute l'année dernière et en tout cas j'espère que vous ferez de même cette année en tout cas. Voilà, donc n'hésitez pas à venir liker et partager, ça fait bien plaisir. Allez, on continue en musique sur Radio Xtremix, restez connectés. Ben oui, du bon son comme ça arrive d'ici quelques

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c'est bon hein, d'écouter du son comme ça. Franchement, ça fait bien plaisir. C'est Minix avec vous, on est toujours ensemble. Eh oui, dans le 11-15h, tranquillou les amis, en plein après-midi. C'est bientôt la fin du boulot en tout cas. Donc voilà, notre partie vous ramène à la maison tout à l'heure dès 15h sur Radio Extramix avec son 15-19 les amis. Moi je vous retrouve, demain dès 11h. Voilà pour le 11-15h forcément. Et alors, peut-être je vous retrouverai tout à l'heure aussi à 19h avec, les tranches 19-20. Que je vous fais de temps en temps de la semaine. Donc voilà, allez, on s'écoute de la bonne musique un peu tropicale, ça vous fait peut-être rappeler l'été. On se l'écoute sur Radio Extremix d'ici quelques instants, quelques morceaux de musique et on arrive. À tout de suite.

de 20h à 22h, les amis, avec l'équipe d'Alternative B-Squad, No Party et NRZ. N'hésitez pas à les rejoindre sur Facebook, il y a une page Alternative B-Squad. Donc voilà, et aussi toutes les informations sur notre page Radio Extra Mix. Et sur Radio Extra Mix, bien sûr, à ne pas oublier. Allez, passez une excellente après-midi, c'est Minix avec vous, on est toujours dans le 11-15h. X on

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tous, bienvenue sur Radio Extra Mix. On est dans le 11-15h, c'est Minix avec vous. Il y a quelques instants, c'était le Morning Sed. D'ailleurs, Sed a Sed, bah, une bonne journée. Il reviendra dès demain sur Radio Extra Mix, très tôt le matin. Bah oui, pour ceux qui sont levés tôt. Et bah, nous, on va passer cet après-midi ensemble, bah oui, jusque 15h. Tout à l'heure, dès 15h, vous allez retrouver nos parties avec son 15-19, comme chaque jour de la semaine, les amis. Nos parties avec son 15-19, d'ailleurs, qui fait de très bonnes audiences. Big up à lui, d'ailleurs. Hein. Donc voilà, vous allez le retrouver tout à l'heure au rendez-vous et au taquet. Allez, en attendant, on s'écoute 2-3 petits morceaux musicaux et on revient d'ici quelques instants et en musique. A tout de suite.

Allez, 15-19, c'est encore et toujours du No Party aux commandes de Radio Extreme X. Une petite particularité pour cette saison 2020-2021, je dis bien, de Radio Extreme X, eh bien, c'est qu'on a investi dans un nouveau site internet. 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

Vous êtes toujours avec nos parties sur Radio Extreme X, le 15-19, c'est avec moi. Alors maintenant, on va faire un petit peu de pub pour une émission que notre ami Ced fait plus ou moins une fois par mois en dégageant gentiment une autre émission. Je suis un peu deg parce que ces derniers temps, c'était plutôt la mienne qui était jartée comme ça. Mais bref, on lui en veut pas, on l'aime évidemment. Ça s'appelle Retro Club. C'est souvent avec Geosismix, Nikos, Fifi, Moïse. Voilà, c'est une émission où, vous l'aurez compris, avec le thème du nom de l'émission Retro Club, eh bien c'est très simple, c'est tout ce qui est rétro house. Et des fois, ça va dans d'autres types de rétro. Mais ça vaut vraiment la peine, c'est super sympa. On a même certaines fois Minix ou Pof qui viennent mixer dans l'émission. C'est un petit peu plus rare, mais c'est toujours sympa, c'est une fois par mois. Il faut être un petit peu plus attentif pour cette émission-là via la page de Radio Extreme X, parce que c'est pas hyper planifié non plus. Bon, évidemment, on s'organise à l'avance, c'est souvent les veilles de jour férié, mais pas que. Donc voilà, soyez au rendez-vous, allez liker la page, de cette manière vous aurez les notifications. Plus d'excuses pour écouter l'émission de Ced. Allez, tous au rendez-vous, on continue jusqu'à 19h.

Allez, 15-19h, c'est avec nos parties, vous le savez, on passe une excellente fin d'après-midi ensemble. 15-19, nos parties, et en rythme 1, s'il vous plaît, 11h, 15h, Minix, 6h, 7h, c'est Zed. Oh yeah, bitch. Allez, on continue jusqu'à 19, les amis, merci de nous suivre. Et n'oubliez pas, hein, la page Radio Extremix, c'est très important. Allez, à tout à l'heure.

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Allez, vous êtes toujours avec nos parties sur le www.radioextremix.be. Merci de nous écouter, merci de nous suivre. N'oubliez surtout pas, hein, même si vous êtes au boulot ou quoi que ce soit, prenez le temps, 30 secondes, vous ouvrez votre application Facebook, vous tapez Radio Extremix et vous mettez le petit like de famille, ça fait super plaisir. N'oubliez pas, 15-19, nos parties. Mais avant ça, dès le matin, c'est le Morning Sed de 6h à 11h du matin. Et oui, il est chaud, Sed, moi je vous le dis, ça vaut la peine d'aller écouter. Et alors, un petit peu moins bien, mais on chérie, on l'aime quand même bien, c'est de 11 à 15h avec Minix, les amis. Et comme je viens de vous dire, on termine 15-19 avec moi-même. On continue en musique, ne nous quittez surtout pas. Évidemment, on passe à plein de styles différents, c'est normal, c'est Radio Extremix. C'est un petit conseil, écoutez-nous le soir, je pense que ça vaut largement la peine.

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1: Allez, on est ensemble, vous êtes en compagnie de nos parties, vous le savez, comme tous les jours de la semaine, de 15 à 19h, on se fait plaisir. Bref, alors là maintenant, vous entendez le petit tapis musical. Oh yeah. 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Allez, on continue en musique jusque 19 en ma compagnie.
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Allez, on passe un bon moment ensemble, les amis. 15-19, c'est avec nous parti. Je le répète à chaque fois qu'on a une intervention, c'est normal. Je vous martèle l'esprit avec ça. C'est subliminal en fait. Hein. 15-19, nos parties, n'oubliez pas. Allez, on enchaîne, on passe à la suite et on mesure que ce bordu.

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2: Place à Bob Sinclair dans le warm-up sur Radio Extremix avec son titre Wall One. C'est un morceau anthologique, Bob Sinclair, qui est toujours dans le coup d'ailleurs. On continue dans le warm-up, évidemment, c'est jusque 20h.

Allez, il était excellent ce morceau, franchement excellent. D'ailleurs, n'hésitez pas, partagez tout ça, likez hein, les pages Radio Extreme X, vous le savez comment ça fonctionne les amis. Allez, sans plus tarder, on passe à la suite, on est ensemble jusque 19h, on se fait plaisir, on se met bien. Les amis, on passe un bon moment ensemble, à tout de suite.

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1: Bonjour à tous et bienvenue dans l'agenda. N'oubliez pas, l'agenda c'est 3 fois par jour à 8h30, 12h30 et 18h30 sur votre radio et uniquement sur Radio Extreme X. Alors on va débuter cet agenda, agenda très chargé avec un long week-end très festif d'ailleurs. Et on va tout simplement commencer tout d'abord par les événements Radio Extreme X. Alors événements Radio Extreme X, on va tout simplement parler du 20e rallye de la Haute-Seine du côté du plan incliné de Ronquières, mais le rallye qui se déroule dans la région de la Haute-Seine tout simplement. Alors 20e édition qui débutera samedi 20 juin, ce sera tout simplement avec les contrôles administratifs le matin, et puis n'hésitez pas à venir acheter votre programme au chapiteau, donc au pied du plan incliné de Ronquières, pour avoir toutes les infos sur le rallye de la Haute-Seine, la liste des engagés, le parcours qui se déroulera dans la région de la Haute-Seine, que vous pourrez découvrir samedi matin. Donc voilà, n'hésitez pas à venir acheter ça. Et puis, à partir de 13h, ce sera les contrôles techniques au pied du plan incliné de Ronquières. N'hésitez pas à venir voir les bolides de tout près là-bas au pied du plan incliné. Et ce sera à partir de 13h jusqu'à 18h plus ou moins. Et puis, le dimanche, là, c'est le grand départ à 8h des 4 boucles de 3 spéciales dans la région de la Haute-Seine. Donc voilà, ce sera donc à vivre à partir de 8h du mat sur place, mais également sur Radio Extreme X. Puisque on vous fera vivre le rallye de la Haute-Seine comme si vous y étiez via le 95.1 et radioextremix.be également. Donc voilà, n'hésitez pas, toutes les infos, brenautoclub.be, radioextremix.be, et pour savoir, le rallye de la Haute-Seine, c'est un rallye qui compte pour le championnat Hainaut Brabant, la Fédération Wallonie-Bruxelles, Prof Historique, et du Aurore Rally Trophy. Voilà, plus d'infos, brenautoclub.be, vous serez tous sur le rallye de la Haute-Seine. Alors on continue avec, on va vite passer un événement Radio Extreme X qui se déroulera le 28 juin prochain, c'est la braderie brocante de Rebec, comme ça vous savez déjà noté dans l'agenda. N'hésitez pas, le 28 juin prochain, c'est le grand week-end de clôture, enfin grand week-end entre guillemets festif du côté de Rebec, avec la braderie brocante. Ce sera donc les 26, 27 et 28 juin prochains à noter dans vos agendas, mais je vous en parlerai évidemment la semaine prochaine. Alors on va continuer avec ce long week-end très festif, mais pour certains ça va être très long, oui, puisque on va tout simplement commencer par des événements dans la région de la Haute-Seine. Alors dans la région de la Haute-Seine, il y a le petit village de Sainte dans la commune de Tubize, où tout simplement c'est le Tour Saint-Renald ce week-end, et au programme plein d'activités, notamment des soirées du côté du Vieux Sainte. Alors vendredi, samedi, vous allez retrouver notamment Karl, Olivier et Ultrax là-bas pour la soirée Saint on Fire. Et puis samedi à 22h, ils ont le plaisir de recevoir Laurent Burtz qui sera là-bas en showcase là-bas du côté du Vieux Sainte. Donc voilà, ça vaut le détour. Et c'est ce week-end, évidemment, chaque jour, donc du vendredi au lundi soir, vous allez avoir des soirées là-bas au Vieux Sainte, et il y a toujours une très bonne ambiance. Donc voilà, en attendant, la procession du Tour de Sainte, c'est tout simplement, ça commence samedi soir déjà à 19h30 avec la mise sur char de la chasse qui sera descendue de l'église de Sainte. Et puis dimanche 31 mai, ce sera dès 5h avec la messe des cavaliers, puis à 7h, départ du grand Tour de Sainte. Donc voilà, un grand Tour de Sainte qui passe par des contrées de Rebec et autres, puisque le grand Sainte à l'époque était beaucoup plus grand que maintenant. Donc du coup voilà, c'est le tour de l'ancien territoire de Sainte. Donc voilà, arrivé vers 17h-17h30, rentrée du char du grand tour. Donc voilà, n'hésitez pas, et de la procession. Donc voilà, le Tour de Sainte c'est ce week-end du côté de Sainte dans la commune de Tubize dans la région de la Haute-Seine. Donc voilà. Alors on va continuer avec un autre événement qui a lieu ce week-end et tout simplement pas très loin de la région de la Haute-Seine, mais là on sort de la région, mais on sait pas faire sans en parler. C'est tout simplement le doudou, et oui c'est le doudou ce week-end du côté de Mons, nos amis Montois, parce qu'on a beaucoup de Montois qui viennent chez Radio Extreme X. Et donc au programme de ce doudou, il y a un programme immense, hein, franchement ça commence mercredi avec les des répétitions du Lumson. Jeudi, il y a des animations, le Doudou s'ouvre partout sur la Grand Place, des opening night au marché aux Herpes évidemment, avec ça c'est déjà jeudi, avec DJ Mini Low et Fat D, DJ Gatis et Drum. Et alors vendredi, ben, il y a des soirées poésie du côté tout simplement de label Dubois. Donc voilà, à 20h, animation musicale au marché aux Herbes avec DJ Gatis, Oksun et Jokir et Viviane également. Donc voilà, ça c'est pour vendredi. Samedi, ben là il y a plein de choses, hein. N'hésitez pas à aller voir le programme, notamment sur le site de la ville de Mons. Mais je peux vous dire que au soir il y a les concerts de la Ducasse sur la Grand Place de Mons. Il y aura notamment Vita, Mister Cover, Charles et DJ Valeux. Donc voilà, à partir de 20h50 sur la place de Mons pour l'ouverture du Doudou. Enfin, donc ce sera donc là, ce sera déjà quand même samedi. Donc voilà. Et puis évidemment, ben, la procession, ce sera tout simplement dimanche. Hein, dimanche avec tout simplement déjà samedi avec à 18h, il y aura la descente de la chasse de la Sainte Vaudru évidemment. Et puis procession du quart d'heure le lendemain dimanche à 9h30. Il y aura également la montée du quart d'heure à midi, qui a pas raté. Vous pouvez le suivre également sur les antennes de TéléMB, donc vous pourrez suivre ça sur les télés locales. Et puis enfin voilà, il y a le combat du Lumson à 12h30. Donc voilà, plein d'activités pour le Doudou à Mons. Donc voilà, n'hésitez pas. Et puis ça continue également à 20h30 sur la Grand Place pour le 7e Doudou Soon Party sur la Grand Place, avec notamment DJ Tam, Jim Ace, il y aura Nina Black et Mr. Sam. Ça, ce sera lundi soir avec le grand feu d'artifice. Donc voilà, n'hésitez pas. Plus d'infos, mons.be, vous allez le trouver très facilement pour avoir le programme du Doudou. Et encore une bonne Ducasse à tous nos amis montois. Ouais, parce que je sais que ça leur tient vraiment à cœur. Et donc, du coup, voilà, bon Doudou à tous. Alors, on continue avec un autre événement du côté de Bruxelles cette fois-ci. C'est tout simplement les 20 km de Bruxelles, c'est ce dimanche. Après avoir été au Doudou et ailleurs, n'hésitez pas à aller décrasser tout ça aux 20 km de Bruxelles. Rendez-vous au parc du Cinquantenaire dès 10h pour parcourir les 20 km. Alors on va revenir pas très loin de la région de la Haute-Seine avec une brocante du côté de Bassilly, dans la commune de Silly. La grande brocante géante de Bassilly, c'est ce dimanche à partir de 8h. Plus de 700 exposants, c'est énorme. Donc voilà, n'hésitez pas. Plus d'infos, Brocante City, vous allez le trouver très facilement. On continue maintenant dans les clubs. Les clubs qui sont ouverts, faut pas l'oublier, voilà. Avec le Dr Jack, ou ce vendredi, c'est la shoot thérapie, comme chaque vendredi. Choisissez la couleur de votre shoot préférée. Ça, c'est au Dr Jack avec Simon B et les résidents du Dr Jack. N'oubliez pas la Beast Club juste à côté, qui est toujours ouvert en mode électro. Et puis samedi, c'est les soins intensifs sur la piste de danse avec les meilleurs sons des samedis du Jack, avec les meilleurs sons des années 90 à 2020 en mode perfusion. Plus d'infos, drjack.com. On continue avec le Captain dans la région de Tournai. Et au Captain, ils ont le plaisir de recevoir ce samedi les Papy Jumper en méga show. Ce samedi, il y aura également K-Style, Ronald V, Loïc D, Invictus, Wheelers, C-Noise, Bonnie et DJ Sick. Donc ça, c'est pour le Captain dans la deuxième salle de ce complexe Captain. C'est à l'Amiral avec une soirée Hey Love Amiral avec Aclix, Lil Steve et Yannick R aux commandes des Platines. Ça c'est au Captain. Plus d'infos cap-ten.com. On continue avec le Zoo Club dans la région de Tournai, où ce samedi du côté du Zoo, c'est une soirée Check Our Booty. Il y a notamment DJ Tony Carter, Vince et Fashion aux commandes des Platines. Plus d'infos zooclub.be. On continue avec le Bouddha Rouge. Eh oui, le Bouddha Rouge dans la région de Mons, qui est fermé ce week-end. Petite info, ce week-end c'est le Doudou forcément. Et donc du coup, le Bouddha Rouge sera exceptionnellement fermé, mais il vous donne rendez-vous le samedi 6 juin sur la place du Marché aux Herbes à Mons. Donc voilà, n'hésitez pas. Bon Doudou encore une fois à tout le monde. Alors, on continue avec le Fuse du côté de Bruxelles. Et du côté du Fuse, ce week-end, vous allez notamment retrouver aux commandes des platines ce samedi. Il y aura notamment Dr. Rob Stein et Boston, et alors Spiceid et Mantrem. Donc voilà, n'hésitez pas du côté du Fuse, tout ça en mode techno. Plus d'infos, fuse.be. Voilà, j'ai terminé pour ce long agenda, évidemment, puisqu'on est en pleine période festive. Et on se retrouve bien évidemment la semaine prochaine. N'oubliez pas, je vous donne rendez-vous samedi soir pour Retro Club sur Radio Extra Mix. Et oui, émission Retro Club samedi de 20h à minuit avec Fifi, Moïse et toute l'équipe de Retro Club. Donc voilà, ce sera donc ce samedi à partir de 20h. Bon, on se retrouve la semaine prochaine pour une nouvelle édition de l'agenda. Et n'oubliez pas, comme dirait l'autre, d'ici là, amusez-vous bien. Ciao.
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Allez, 15-19, toujours avec nos parties. Vous le savez, c'est juste après Minix pour le 11-15. Qui, lui, est juste après 7, qui fait le 7, le 6, pardon, le 6-11 pour le morning 7. C'est bien de temps en temps, des fois c'est un peu moins bien. Voilà, moi je vous conseille un peu de boycotter le matin parce que 7, c'est pas terrible en tout cas. C'est pas terrible. Non, je t'aime 7, tu le sais très bien. Plein d'amour ici chez Radio Extreme X. Les amis, vous êtes en bonne compagnie. On continue jusque 19h ensemble. Merci de nous suivre.

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1: Allez, on continue dans le warm-up sur Radio Extreme X. Les meilleurs sont cultes, c'est tous les vendredis de 18 à 20 h. Le warm-up, on débute le week-end sur votre radio préférée, Radio Extreme X. Voici David Guetta, Love Don't Let Me Go.

On est toujours dans le warm-up sur Radio Extra Mix. On pouvait pas faire sans Sophia Alix Baxter et le titre Murder on the Dance Floor.

à son culte de chez culte. Il passait partout à l'époque. Roger Sanchez et le titre Another Chance, c'est maintenant sur radioextramix.be et dans le warm-up.

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5: On est toujours dans le warm-up week-end sur Radio Extremix. On passe au DJ international, DJ Tiesto, avec le titre In My Memories, Lethal Industry. C'est maintenant sur Radio Extremix et dans le warm-up week-end.

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1: Allez, on continue dans le warm-up. Les meilleurs sons cultes pour démarrer le week-end. Le warm-up, c'est tous les vendredis 18-20h sur Radio Extremix.be. Les Syndicate of Love.

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1: On est toujours dans le warm-up week-end sur Radio Extreme X. On vous met dans l'ambiance du week-end. Eh oui, il arrive. Voici Stardust. The music soon better right you. C'est maintenant sur Radio Extreme X dans le warm-up.

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1: Morceau anthologique du coup, dans le warm-up pour lancer ce week-end, Star Sailor et le titre Fall.

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2: Allez, bienvenue dans Club Dance sur Radio Extremix pour le vendredi soir, 20h, 22h. J'espère que vous allez bien, que vous avez passé une excellente semaine, très chaude et ensoleillée. Et d'ailleurs, en écoutant Radio Extremix, ce sera encore mieux. En tout cas, bonsoir à tous et bienvenue dans cette émission de Club Dance. Je suis en compagnie de Biff ce soir. Bonsoir Biff.
3: Bonsoir, bonsoir à tout le monde.
2: Tu vas bien?
3: Ça va, il fait chaud donc.
2: Il fait chaud, quoi, ouais. Ça va, t'es près de la clim donc tu vas bien.
3: Ouais, ça va, mais il fait bon. Ben, au shop, je suis tranquille aussi. Tu vois,
2: ouais, t'as la clim aussi?
3: Non, c'est une grotte donc du coup. Il n'y a pas de lumière qui rentre donc du coup il fait assez frais donc ça c'est cool.
2: Bah voilà. Vraiment. Alors, petit mot de vite fait l'émission de la semaine dernière, donc samedi passé avec notre ami Damjé et Daistor.
3: Ouais, c'était une chouette émission, franchement. Ouais. C'était terrible l'émission. Hein. Ouais.
2: C'était un peu compliqué vu que c'était en même temps que la rue.
3: Ouais, il fallait faire un peu. Mais honnêtement, moi j'ai vraiment apprécié.
2: Ouais. Ouais, vraiment. C'était vraiment avec des vieux morceaux et en vinyle, donc c'était vraiment très,
3: ouais,
2: très sympa.
3: Vraiment très sympa.
2: On va reparler justement de vieux morceaux d'ici quelques instants parce que je ferai justement un petit clin d'œil à l'émission de demain. Alors on a Get Naked avec nous ce soir. Bonsoir.
4: Bonsoir.
2: Tu vas bien?
4: Bah, très bien.
2: Ça va? T'as ramené le soleil?
4: Ouais. Ouf, ouais. Ouais.
2: Ok, maintenant il fait gris.
4: Oui, oui, c'est vrai.
3: C'était ban.
4: On va essayer quand même.
2: Au moins, respirer un peu là.
4: Et ici dans le studio, il fait vraiment bon.
3: Ouais, c'est vrai qu'il a mis la clim.
4: Oui, oui.
2: J'avoue que je suis en slash, à pieds nus. Ça fait plaisir d'être en studio. Alors, donc on est là ce soir et surtout, Getnet est là pour nous ambiancer pendant 2 heures.
4: Oui.
2: Tu dis, qu'est-ce que tu vas nous faire de bon?
4: Il a pas encore bu, hein. Il a pas encore touché à son verre.
2: Pas du tout.
4: Bah écoute, un peu comme d'habitude, hein. Mais j'avais plus envie, comme j'avais chaud là dans mon bureau, quand je préparais mon set, ouais, un peu plus dance house, afro, ouais, des sons un peu plus, ouais, summer. Comme t'aimes bien.
2: Ouais, j'ai hâte d'écouter ça.
4: Et puis électro après sur la fin. Quoi. Ah, comme d'hab. Bah,
2: écoute, on va découvrir comme ça d'hab. D'ici quelques instants, comme d'habitude. Peut-être rappeler qu'on peut te rejoindre sur ta page officielle, GetNate.
4: Oui, c'est ça, sur Facebook, hein, GetNate DJ, il me semble. Alors, il y a le SoundCloud qui ne bouge pas beaucoup.
2: Ouais.
4: Et voilà, oui.
2: Oui,
4: non, bah, c'est ça. Ça bouge surtout ici, ouais, à Radio Extremix. Bah, voilà.
2: Voilà. Bah justement, on va parler d'un événement qui arrive prochainement aussi, c'est au mois de septembre, c'est l'Apéro Wallon. Tu seras présent parmi les DJ qui joueront là-bas, d'ailleurs comme quasi tout le monde dans l'extremix, vu qu'on aura quand même deux belles petites scènes. On aura carrément une scène carrément pour la radio, donc ça va vraiment être cool, qui va s'appeler d'ailleurs la station Extremix, donc c'est ça qui est vraiment marrant. Mais on en reparlera plus en détail dans les prochaines éditions. Cela pour l'instant, je vais pas dévoiler comme ça la rage, je vais faire ça
3: correctement.
2: Donc,
3: on voit bien déjà que t'es un peu trop chaud comme ça.
4: Ouais.
3: Tu fais des conneries. Des
4: ça donne envie de savoir plus, tu vois.
3: Non, suite au prochain numéro.
2: Ouais, bah oui. Mais en tout cas, j'ai déjà lâché un bon petit morceau. Quoi.
3: Ouais.
2: Ouais.
3: Ouais. Ils ont sûrement déjà oublié.
2: Bon, Biff, alors ce soir, on fera aussi le plan de sortie.
3: Bon,
2: attention à ton micro, on entend.
3: En réalité, oui, un petit peu.
2: Un petit peu.
3: parce que ça prenait le week-end du doudou, du coup.
2: Oui, c'est vrai, c'est vrai. Il y avait une grosse soirée vendredi, il me semble. Enfin, ce soir, non?
3: Il y a tous les jours au soir, il y a eu quelque chose. Aujourd'hui, je crois que c'est Mister Sam, non? C'est possible? J'ai pas vu ça sur la Grand Place?
2: Je ne sais pas.
3: Je ne sais plus. J'ai pas fait. En fait, moi, le doudou.
2: Sur la Grand Place de Mantes.
3: Le doudou, ouais, le doudou, je déteste. Donc, du coup, je ne me.
2: Pourtant, t'es Montois, tu vas jamais.
3: Non, pas du tout. Je suis pas Montois du tout. J'habite à Saint-Denis, mais je ne suis pas Montois.
2: Ouais, c'était Saint-Mégien.
3: Voilà, c'est ça.
2: Donc, tu préfères la Pentecôte?
3: Pas du tout. Je me suis exilé. Je suis entre les deux. Donc.
2: Quel fou. Voilà, toi, t'es un fou, toi.
3: Non, mais j'aime pas ce genre de folklore.
2: Ouais, ok.
3: J'en ai trop fait.
2: Toi, tu préfères vraiment les grosses soirées électro?
3: Bah non. Bah oui. Non, mais pas spécialement, et encore, tu vois, plus en plein air, enfin, tu vois, chill, l'après-midi,
2: ouais, je vois.
3: Où tu peux te coucher dans l'herbe.
2: Ouais, tranquille.
3: Comme il va y en
2: d'ailleurs,
3: avoir
2: y a bientôt.
3: D'ailleurs,
2: bientôt, il y a une grosse rétro, la rétro du château.
3: Exactement,
2: Belleuil. Est-ce que tu vas, d'ailleurs, on en reparlera peut-être année. Tout à l'heure dans les plans de sortie, parce qu'il y a pas mal de DJ qui y vont, et les chimistes notamment. Qui
3: ouais, bien sûr, ouais, et, les Twin Pills sont là aussi.
2: Les Bad Brothers, ça, il me semble.
3: Je ne sais plus.
2: Je vais pas balancer ça comme ça.
3: Voilà, tu vois que tu dis que tu es la merde.
2: Non, mais attendez. C'est pas vrai.
3: C'est vrai. Non, c'est vrai.
2: Bon, on fera vite fait aussi. Normalement, tour, tout à l'heure, en fin d'émission, on parlera vite fait des plans, du planning qui va arriver du mois de juin.
3: Voilà, qui sera peut-être fait.
2: Qui sera peut-être fait, non, qui sera fait. Tout à l'heure, en fin d'émission. Et alors, on va vous parler d'une émission qui aura lieu demain. C'est Retro Club, 20h minuit.
3: Exactement.
2: Tu seras présent ? C'est vrai que t'as pas répondu.
3: Non, je serai pas présent.
2: Ah, demain. T'es pas présent demain ?
3: Non, en réalité, je te dis, ça fait 3 jours que je mange du flocon d'avoine. Je suis un peu faible. Donc, en gros, moi, tous les jours au soir, j'ai me couché tôt.
2: Ouais.
3: Donc, non, demain, je vais me reposer parce qu'après, tous les week-ends, ça va être des long gros week-end à chaque fois.
2: Ouais. C'est vrai que le week-end du rallye aussi, il est long pour toi aussi.
3: Ouais, parce qu'en plus, ça, on doit en parler, mais moi, le 20 au soir, je suis pas là.
2: Ah, ok.
3: Ouais. Bah, je suis à Mons, à la gare.
2: Okay. Le vendredi, samedi.
3: C'est le samedi 20 juin au soir.
2: Ouais, on s'émerde.
3: Mais je serai là le dimanche.
2: Ouais. Bah, on en reparlera hors antenne, t'inquiète pas. Donc voilà, bon, bah, on va laisser place au set de GetNet, t'es prêt ? T'es chaud ?
4: Ouais.
2: Allez, c'est parti, c'est le set de GetNet, c'est maintenant sur Radio Xtreme X et dans Club Dance, bienvenue.
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1: Ah là là, l'été, tu nous fais vraiment, vraiment voyager et nous fais vivre un peu cet été. Moi, j'ai l'impression que tu peux retourner un peu en arrière avec les sons.
2: Oui, oui, mais ce sont un peu des sons de quand je sortais un peu le même style, quoi, tu vois.
1: Ouais, c'était.
2: Du Big Club, enfin, voilà, la période du Big Club.
1: 2015 à 2020, à peu près, non?
2: Avant même.
1: Avant même, hein.
2: Moi, mais avant, ouais.
1: Ouais, il y en a certains, je crois que c'était 2013, peut-être.
2: 2006, 2007.
1: Ah ouais, carrément?
2: Ah oui, oui, oui.
1: Ouais,
2: oui.
1: Ouais.
2: Pour moi, c'est tout. C'est de son là quoi.
1: C'était avec, à l'apogée de Guetta.
2: Ouais, mais non, mais avec Yves Larocque et tout.
1: Ouais,
2: ça,
1: je
2: quoi.
1: Vois.
2: Ouais, c'est. Tu vois, tous ces Yves, ouais. Enfin, voilà. Ouais. Ça ramène le soleil. Et en plus, c'était à ce moment-là qu'ils sortaient leur son. Donc,
3: ouais, bien sûr.
2: C'était vraiment.
3: Et il y avait du soleil.
2: Et ouais.
1: C'est
2: voilà.
1: Un peu les sons de l'été aussi, ça.
2: Oui.
1: En général, beaucoup de producteurs, enfin, à l'époque. Sortait pas mal de sons dès que le printemps arrivait.
3: Évidemment.
2: En espérant que ce soit le hit de l'été.
1: Le hit de l'été, ouais. Oui, c'était vraiment le but. Hein, mais bon, certains foiraient, d'autres fonctionnaient.
2: Ouais.
3: Maria Carré a fait l'inverse et bingo.
1: Ouais, c'est vrai.
2: Ouais, j'avoue. Ouais, mais elle est ressortie bien des années plus tard et en fait, là, ça a pouf.
3: C'est bien. On va sortir un tube de l'hiver. Mais bon.
1: Ouais, mais pour moi, je préfère les tubes d'été quand même.
2: Ouais.
1: C'est plus chouette.
2: Mais les tubes de l'hiver, ça a son charme.
1: Ça aussi son charme, c'est vrai. Mais bon, les gars, attention, on n'est pas encore en hiver.
2: Non, c'est ça. On commence seulement là.
3: On a eu deux semaines de bon temps. Attends, l'hiver il est là. La semaine prochaine, il est là, t'inquiète.
1: T'as un oiseau de mauvais augure.
2: Non, mais c'est vrai, la semaine prochaine il pleut tous les jours là. Il prévoit que ça quoi.
1: C'est vrai?
2: Bah, ouais, non, je viens de journée en tout cas. Oui.
3: Voilà, c'est ce que j'avais dit.
1: Non, pas de pluie, s'il vous plaît. Non, moi je veux pas de pluie. Bon, allez, soit on passe à la suite avec une nouvelle heure sur Radio Extreme X. Restez connectés, c'est Club Dance et on est ensemble jusque 22h ce soir.
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1: Allez, Radio Extreme X, il est 21h passé de 3 minutes et vous êtes toujours dans Club Dance.
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1: Allez, donc on est toujours dans Club Dance sur Radio Extreme X, et ben oui. Et tout doucement, c'est vrai qu'on n'en parle pas beaucoup et on n'en a pas parlé. On arrive déjà dans le dernier mois de cette saison de 2025-2026, saison de Club Dance, avec qui j'ai eu le plaisir de faire cette année avec Biff qui m'a accompagné. Je pense que t'es arrivé en octobre, je crois. Pas en septembre, t'avais pas commencé en septembre. En tant qu'animateur. Tu ne sais plus.
3: C'est sur une émission que
1: non, mais je pense que c'était en mois d'octobre que t'as commencé.
3: D'octobre, ouais.
1: T'as pas fait une saison complète, mais bon, voilà, t'as fait les trois quarts quand même.
3: C'était presque,
1: ouais. Donc voilà, bientôt sera l'heure du bilan de cette année, de ce qui s'est passé dans Club Dance. Est-ce que ça s'est bien passé ou pas? Est-ce qu'il y a des choses à modifier?
3: Est-ce qu'on va tout divulguer? Je ne sais pas.
1: Est-ce que t'en gardes un bon souvenir? Voilà.
3: Ça dépend des moments.
1: Il y a des hauts et des bas. Hein. Donc voilà, bah en tout cas, on fera vite fait, à mon avis, bientôt le bilan de cette saison qui aura lieu, qui a lieu d'ailleurs, et qui va bientôt se clôturer. Ce sera fin juin. Bah, quand avant fin juin, il y a encore pas mal de choses qui vont se dérouler, parce qu'il y a encore l'émission du rallye, où ce qu'il y aura 2x4 heures, ou peut-être 1x4 heures et 1x2 heures, on verra bien. Mais... En tout cas, qui s'annonce au rendez-vous dans quelques semaines maintenant, donc dans 2 semaines, je pense. Et bon, voilà, il reste encore quelques émissions avant fin de saison. Et alors après, forcément, tout doucement, je vous prépare à la saison de summer où j'aurai le plaisir de vous la présenter cette année. Donc voilà, pour le début de saison, Biff ne sera pas parmi nous.
3: Non, moi je prends des vacances.
1: Il sera là qu'un jour sur la saison.
3: J'ouvre la saison.
1: Tu ouvres la saison et puis tu pars en vacances.
3: Exactement.
1: Donc, par contre, après au mois d'août, tu seras là.
3: Oui, effectivement, il y a plein de choses au mois d'août.
1: Fin juillet et au mois d'août.
3: Fin juin, exactement.
1: Donc tu seras de retour. Et bon voilà, on verra bien un petit peu ce qui se passera, qu'est-ce qu'on va programmer pendant cet été. C'est un peu aléatoire et on voit un petit peu...
3: On voit qui est dispo aussi, parce que fatalement, tout le monde prend des vacances. Hein, tout le monde a le droit de prendre des vacances, donc je pense qu'on aura le choix tranquille.
1: Et moi qui n'ai jamais de vacances, tout le temps la télé.
3: Ouais, ça va, t'es patron, toi.
1: Bah, en fait, tu sais quoi, quand tu reviens, c'est moi qui pars en vacances pendant 3 semaines. Tu feras la radio.
3: Ouais, ça...
1: Non, je rigole.
3: Je vais prendre quelques cours avant.
1: C'est vrai, c'est vrai. Je te mettrai Jérémy ici à la régie.
3: Ouais, y a pas de souci. Alors, c'est Jérémy à la régie. Enfin, non, pas Jérémy.
1: Je te mets Moïse à la régie.
3: Ouais, pas de souci.
1: En tout cas, on verra bien. Mais affaire à suivre, en tout cas. Club Dance Summer qui arrive bientôt dans un mois, fin du juin, pour entamer donc cette saison d'été. Donc voilà, un petit rappel que demain, c'est Retro Club. 20h minuit. Malheureusement, Biff ne sera pas là demain, mais il y aura toute l'autre équipe qui sera là. On aura Moïse, Fifi, je pense peut-être Nikos, mais c'est pas sûr, donc on ne va pas le dévoiler. Donc voilà, en tout cas, affaire à suivre. Rendez-vous demain à partir de 20h dans Retro Club. GetNet, ça a été cette première partie donc, de cette.
2: Très bien.
1: Très bien.
2: Oui.
1: T'as bien aimé.
2: Oui, comme toujours,
1: Allez, qu'est-ce que tu nous prépares de bon pour la suite? Tu vas monter un peu crescendo?
2: Oui, c'est ça, un peu plus d'électro, de mashup. Ouais. Voilà, okay. On va taper un peu plus.
1: Ok, ben, on va écouter ça d'ici quelques instants. Juste avant d'écouter GetNet, on va peut-être écouter, et surtout, ouvrir bien grand les oreilles si vous voulez sortir quelque part, on va aller dans les... plans de sortie de Wif.
3: Ah oui. Eh bien le bonsoir.
1: Est-ce qu'il a des plans de sortie? Des fois il en a pas, des fois il en a.
3: Réalité, c'est le week-end du doudou, donc il y a des petites soirées un peu partout. Il y a le doudou fatalement, donc la plupart de la Belgique, je veux dire la moitié de la Belgique est là-bas.
1: Tu crois?
3: Donc, ouais, moi je pense. Hein, ouais, moi je pense. Bien que ça doit être compliqué d'y arriver, parce que pour l'instant, pour rentrer dans Mons, c'est un peu ça, c'est le plan. Trafic. Donc, par contre, ce soir, il y a à Hâte, il y a les 3 ans du The Bar. Les gens qu'on a accueillis la dernière fois avec les Twin Pills, c'est le patron qui était là. Il y a c'est DJ Festival en fait. C'est jusqu'à 1h du matin. Et en l'occurrence, à 20h, c'était Vince. À 21h, c'est les Chimistes. À 22h, les Portes Mélodiques. À 23h, c'est Dave. Après, il y aura Mini Evidence. Et 1h, c'est Chopotov.
1: Les Chimistes, c'est maintenant. En fait.
3: Voilà, donc n'hésitez pas. Là-bas, je pense que c'est l'entrée gratuite si je dis pas de bêtises. Bah, je pense que c'est l'entrée gratuite si je dis pas de bêtises.

0: de ce qu'il y a eu, je pense, il y a, sur la grande scène, on avait quand même eu, je pense, Olivier Gosselin.
1: Il y avait Olivier Gosselin dédié, je pense aussi, non?
0: Ouais.
1: Ouais. Après, franchement, je suis désolé, je déteste le tout doux.
0: Donc je m'y intéresse. Pas,
1: je m'y intéresse. Bah, c'est pas de ma faute. Voilà, il y a des gens qui n'aiment pas la nana, bah, ils n'aiment pas le doux. Donc, si, moi j'aime bien la nana. par contre, si vous avez rien à faire demain, ce week-end, donc on est bien le 30, hein, c'est bien ça, ouais.
0: Non, on est le 29.
1: Ah ouais, bah, c'est ce que je dis, demain on est le 30.
0: Ouais.
1: Il y a un médiéval au château de Corroy, donc si vous aimez bien les promener au milieu de ce style de personnage.
0: Moi j'adore,
1: j'aime bien. Ah. Surtout quand il fait bon, c'est toujours sympathique, tu vois. Okay. Donc voilà, ça peut être un truc cool à faire.
0: Ouais. Bah, il devrait une fois arriver ici déguisé en médiéval.
1: Non, j'ai pas dit que je me déguisais, j'ai dit que j'allais voir les gens.
0: Pourquoi pas rentrer dans la peau d'un personnage, je voudrais pas vraiment.
1: Bah, j'ai plein de déguisements chez moi, je faisais ça chaque année au thé dansant, mais j'arrêtais le thé dansant.
0: Ah ouais,
1: je boycotte.
0: Tu boycottes carrément? Pourquoi? Quelle raison? Trop commercial.
1: Non, pas ouais, c'est okay. Je disais
0: que... j'ai compris.
1: On va dire que voilà, on va pas aller plus loin.
0: Ok, j'ai compris.
1: Bah, ils ont de moins en de toute façon, le dernier là, j'ai regardé sur les photos, il y avait pas l'air d'avoir énormément de monde, quoi. Mm-hmm. Il y avait même plus d'endroits au sec, tout. Enfin, je sais pas, ça a l'air d'avoir un peu de
0: un peu moins de popularité.
1: Ouais, exactement.
0: On va suivre, on verra bien dans les prochaines éditions. D'ailleurs, tout doucement, on arrive au mois de juillet, enfin fin juillet, début juillet, pardon, parce qu'il va y avoir le Dour Festival, parce qu'il y a aussi Tomorrowland. Voilà,
1: on va
0: y avoir plein de choses. Là, on arrive vraiment dans le cœur du sujet dans quelques jours.
1: Ouais, mais je vais pas citer tous les DJ qui vont au Dour Festival. Hein.
0: Ah, si. On fera vite fait le tour la prochaine
1: fois. Voilà. Des 62 DJ par heure.
0: Est-ce que tu en connais qui vont jouer à Dour?
1: Bah, y a Club Vision qui va là avec toute la troupe, justement, si je dis pas de bêtises. Ouais. Alex Baldi, si je dis pas de bêtises, il sera là aussi. C'est là. Après, les autres gros, j'ai pas regardé encore. Spécialement parce que j'ai.
0: On n'en a pas forcément parlé
1: non,
0: pour le moment.
1: Pas encore.
0: Bah, on en reparlera dans la prochaine édition de Club.
1: Ouais, on regardera un petit peu. Hein.
0: Allez, bah, je pense qu'on a fait le tour des plans de sortie. Merci à toi, Biff, c'était très sympathique. Et on va. Bien sûr,
1: Mais avec plaisir.
0: On en reparlera dans les prochaines éditions. Fin d'émission, on parlera du planning. Si on est vraiment occupé dessus, ça va carburer d'ici quelques minutes, à mon avis. Donc voilà, fin d'émission, on vous parle de la programmation des week-ends prochains. Et alors, n'oubliez pas, demain, Retro Club à partir de 20h.
1: Il est pas prêt.
0: Il est pas prêt. Ouais. Il est pas prêt. Et comment il balance?
1: Moi, je vais taquer. Ouais.
0: Bah non, il est prêt. Regarde. Allez, c'est parti. C'est le set de Get Net. Et c'est pour la deuxième partie de Club Dance. On y va,
2: t'es prêt?
0: Je suis prêt. Allez, c'est parti.
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1: Yes, yes, yes, c'est Club Dance, 20h-22h comme chaque vendredi et samedi sur Radio Extremix. Et j'espère que maintenant vous avez pris note quand même de ça. Bon, voilà. Alors c'était une très bonne édition avec Gaëtney qui sera normalement de retour pour vous jouer un mauvais tour. Non, je rigole.
2: Putain, j'ai envie de te tabasser. Putain, franchement, comment t'as pu oser faire ça?
1: Pourquoi? Non, écoute, c'est parce que ça vient.
2: Ah oui, c'est vrai, t'as des enfants. Ouais.
1: Alors,
2: tu t'avais.
1: Bon, la semaine prochaine.
2: Vendredi. Non, déjà demain.
1: D'abord, demain.
2: Demain.
1: Mais c'est bien, il mixe en direct.
3: Attends deux minutes, toi.
1: Alors, on va laisser jouer. Allez, c'est parti, Gaëtney, il est chaud. Donc, je disais, demain, rendez-vous avec Retro Club, 20h minuit.
2: Exactement.
1: Sans bif demain, avec l'équipe spécial des fossiles.
2: Spécial fossile,
1: exactement. Vendredi prochain, Bass Jax sera avec nous, 20h, ouais. 22h. Puis, samedi 6, on retrouvera Everell le 12.
2: Non, Everell, c'est le samedi 6.
1: C'est le 6, ben ouais. Oui. Le 12, vendredi on retrouvera 12. Vincent.
2: Voilà, Vincent, avec peut-être une petite surprise. Donc ça sera en fait on fait le warm-up de la soirée du 13.
1: Ah ouais, ok, d'accord.
2: Donc et ça continue après au magasin.
1: Ouais.
2: Donc on va faire un long week-end. Ouais.
1: Total.
2: On va faire un long week-end. Bon.
1: Alors le 13 on devrait avoir normalement ici en studio si tout va bien, Yako.
2: À confirmer.
1: Alors le vendredi 19 de 20h à minuit on retrouvera bien sûr l'émission spéciale Rallye de la Haute-Seine. Le samedi 20, pareil, 20h minuit. Bon, je ne vais pas vous dire les noms pour le moment. Et alors après, affaire à suivre. Retro Club sera de retour au mois de juin. Le 27 juin, j'aurai le plaisir de vous présenter cette émission. Parce que celle ne sera pas là. Ce sera moi qui vous présentera Retro Club du mois de juin.
2: Et le vendredi 26, tu t'es oublié.
1: Je ne vais pas le dire vu que ce n'est pas encore confirmé.
2: Bah, on a dit les autres qui n'étaient pas confirmés.
1: J'en ai dit qu'un. Donc voilà, affaire à suivre en tout cas sur Radio Extremix. Donc rendez-vous. Les semaines à venir pour savoir un petit peu plus d'informations. Voilà. Et ce que je voulais dire, c'est qu'on va retrouver Gaëtney avec nous, normalement, si tout va bien, le samedi 20 à 20h. Est-ce qu'il est là, le samedi 20 à 20h?
3: Le 20 juin, attends.
1: Attends. Et ça sera
2: en direct sur la FM en plus.
1: Exactement.
3: Attends.
2: Si tu veux être dit,
3: j'atterris à Charleroi à 14h40, donc normalement ça devrait le faire.
1: Ouais, carrément. Tu reviens de vacances quand même.
3: Ouais.
1: Ah ouais.
3: Donc ça devrait le faire.
1: Ouais, en plus, faut pas rater. Hein. Non, j'ai diminué, c'est gueulé.
3: C'est ce que j'étais en train de regarder, je me dis, je sens qu'il va me demander de mixer à ce moment-là. Je sais pas pourquoi, mais.
1: Donc, non mais c'est samedi 20 et c'est parce qu'en fait c'est pour
2: c'est pour le week-end du rallye.
3: Le rallye, oui.
1: En plus tu passes sur la FM.
2: Sur la FM. Diffusé sur la FM.
3: Oui, normalement j'arrive à 14h40. S'il n'y a pas de problème avec l'avion.
1: Bah écoute,
2: voilà, ça. Dans le pire, si après une pandémie de machin dedans et que tu restes coincé.
1: S'il y a un problème, tu me téléphones au pire.
2: Tu reviens d'où?
3: De Varna. Bulgarie.
2: C'est où ils font les pulls.
3: La Bulgarie. La Bulgarie.
2: Ok, c'est sympa là-bas, non?
3: Oui,
2: pas
3: tant que les Russes ne viennent pas jusque-là, quoi.
2: C'est pas dangereux, ça va bien.
3: Pour le moment, non.
1: Pour le moment, non, okay. Je pense pas que ce sera dangereux.
2: Je vais aller dans les Ardennes.
1: Allez, en tout cas, on va laisser place à Club Dance sa suite d'ici quelques instants. Merci Gaëtney d'avoir répondu positivement.
3: Avec plaisir.
1: À la demande, ça fait bien plaisir. C'était vraiment en direct ce soir, les amis. Hein.
2: Le planning en 20 minutes top chrono.
1: Ouais,
2: enfin,
1: voilà.
2: Fait 2 heures, mais.
1: Ça va, arrête. Qui l'a eu là? Allez, on passe bien sûr donc à la suite avec Club Dance sa suite. Bif à la semaine prochaine.
2: À la semaine prochaine, exactement.
1: Bonne soirée, un beau week-end. Hein.
2: Tout le monde aussi.
1: Allez, rendez-vous demain avec Club Dance 20h avec Ced aux commandes de la radio. Bis à tous. Ça continue avec Club Dance la suite.
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1: Allez, Radio Extremix, il est 22h04, c'est Club Dance, la suite qui continue sur Radio Extremix, et c'est jusque 2h.

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